0: changé. Pardon que je n'ai pas répondu à ta lettre plus tôt. Je suis tellement gênée.
1: Je t'en prie. 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

0: φεύγω, λέει, έχω αφήσει το ζυμάρι, λέει η Νεκταρία. Πάω τώρα, έχω δουλειά. Ξεκουράστηκε πολύ το χρυσούλι μου.
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